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2: 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En passant par la Lorraine avec mes sabots, un petit bonjour à Claudine, Lydie et Jocelyne. C'est vous les sexy nanas par hasard?
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4: Sexy Nana, Aya Nakamura and La Reveleuse.

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C'est Coxo, K-O-X-O, 9e, ils ont perdu du terrain, mais ils sont tout de même dans les 10 premiers, grâce au vote du Royal Santana à Saint-Martin-d'Ouild. Derrière, perte de terrain aussi pour Falco, Mathieu Gander, Der Commissar, on les a déjà écoutés tout à l'heure. Tout à l'heure, je te faisais entendre Falco, version originale en allemand. Voici le cover en anglais de Mathieu Gander, ils sont 10e.